Il y a plus de 500 000 saisons, le Mont Bleu s'éveilla. Toute la nuit, le volcan maudit cracha ses entrailles de feu sur la horde de Graou le Sage. À l'aube de l'humanité, à l'aube des temps obscurs, le Mont Bleu n'avait épargné qu'un enfant. Il s'appelait Raon. Et voici que le fils de Graou le Sage s'élançait encore vers l'inconnu. À la découverte de la profonde et mystérieuse tanière du soleil, à la découverte de la grande horde de ceux qui marchent debout, les hommes. Car apprendre et comprendre, tel était son destin, le destin de Raon, fils des âges farouches.

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La météo pour ce mardi 23 juin, les températures baissent d'un cran au nord mais restent caniculaires sur une large moitié sud. Les températures pour ce mardi matin, 19 degrés pour Brest, 20 à Cherbourg, 22 pour Lille, 23 à Strasbourg, 24 à Orléans et 26 pour Paris. Dans la moitié sud, 23 degrés sur Orléans et Toulouse, 23 également pour Bordeaux et Marseille, 24 degrés pour Nice et 25 à Ajaccio. Et pour ce mardi après-midi, dans la moitié nord, entre 30 et 39 degrés, 30 degrés pour la Bretagne, 31 sur la Normandie, 33 sur les Hauts-de-France, 36 degrés sur le Grand Est, 39 sur la région parisienne et sur le centre-Val de Loire. Dans la moitié sud, entre 32 et 40 degrés, 32 dans la région de Biarritz et en Corse, 34 degrés sur la Côte d'Azur, 38 sur la région bordelaise, 38 également en vallée du Rhône et 40 degrés sur l'Occitanie. 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

0: gym.
1: Salut tous mes amis pour moi.
2: Je n'aurais pas dû sécher les cours de gym.
1: Ce gars-là, l'enfant, les voit.
3: S'il voyait la fille en moi.
0: Je suis tout en âge, mesdames.

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1: Bonjour, football Coupe du Monde porté par un Lionel Messi encore décisif. L'Argentine a dominé l'Autriche 2-0 hier à Arlington lors de la deuxième journée du groupe J. L'Autriche devra donc attendre son dernier match face à

0: L'Algérie, pour connaître son sort. Après deux saisons en Ligue Européenne où il a fini 4e en 2026 et 2e en 2025, le Montpellier Handball est de retour en Ligue des Champions. Le club héraulté 3e de la saison Star League derrière le PSG et Nantes en a obtenu la confirmation lundi lorsque la Fédération Européenne a publié la liste des participants. Le MHB profite de la nouvelle formule mise en place à partir de la saison prochaine avec 24 équipes en lice et non plus 16. Les premiers matchs se dérouleront les 9 et 10 septembre. Tennis, difficile tournoi de préparation à Wimbledon pour les Français, alors qu'Adrien Manarino, Corentin Moutet et Valentin Royer sont tombés d'entrée sur le gazon de Majorque. Terence Atman en a fait de même à Eastbourne. Le 50e mondial s'est incliné en 3-7 et 2h57 de jeu face au 91e Gabriel Diallo, qui restait sur 5 défaites de suite. Score final 6-7, 6-4, 7-5. Auteur de 11 aces, le nordiste a perdu son service à 3 reprises. Il ne reste plus qu'un match de la saison 2025-2026 de Top 14 à disputer, la grande finale entre Toulouse et Montpellier ce samedi au Stade de France. La saison prochaine est déjà dans la tête de tous les dirigeants. Plusieurs transferts ont été finalisés ce lundi, à commencer par le retour de Nathanaël Hulleux à Vannes. L'ailier de 26 ans rentre au Bercail après avoir passé les 3 dernières saisons à Castres. C'est la fin de ce Flash Sport, une très bonne journée à toutes et à tous.
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1: C'est bien. Certains d'entre vous ont retrouvé la raison, mes amis. Approchez-vous de mes associés du Parti de l'Amitié. Et je demanderai aux forces de l'ordre ainsi qu'aux Persocorp de continuer à rester bien sagement en retrait. Comme vous pouvez le voir, je suis toujours dans le corps de l'ange de Windman Lukum. Ce qui signifie que personne n'a pu atteindre la salle des serveurs dans laquelle je me suis barricadé. Messieurs, dames, vous avez donc choisi de ne plus être des otaku. Je vous en remercie. Et bien maintenant, vous allez devoir tenir parole. Comme vous pouvez le constater, les coachs Netello Sensei et Soccer Cyborg se sont réfugiés à l'intérieur comme des lâches dès le moment où je suis apparu. Alors à présent, je vous prie de vous rendre dans la zone des entraîneurs. Vous allez placer sur votre tête, chacun votre tour, le casque permettant aux coachs de communiquer avec leurs joueurs. Et grâce à celui-ci, qui n'est relié à aucun ange de combat, je vais pouvoir utiliser un programme informatique qui va supprimer de votre esprit toute cette culture superflue qui embrouille votre esprit. Et ne vous inquiétez pas, vous ne sentirez qu'un léger picotement. Mademoiselle, comment vous appelez-vous ?
2: Ryuko ?
1: Très bien, Ryuko. Vous êtes une otaku diplômée depuis combien de temps ?
2: Environ 10 ans. Oui, j'ai obtenu mon diplôme de fin d'études il y a une dizaine d'années.
1: Ah, 10 ans. Et que faites-vous dans la vie ?
2: Rien. Je n'arrive pas à trouver du travail.
1: Bien évidemment. Car le monde extérieur n'est pas fait pour les otaku. On vous bourre le crâne avec des futilités qui ne préparent pas à la vie active.
2: C'est vrai que, bien que j'aime cette culture, j'ai le sentiment de ne pas pouvoir avancer dans ma vie. Comme si j'étais prisonnière.
1: Et oui, car les otaku passent leur temps à lire, à regarder les animés ou à jouer. Mais seule une poignée d'entre eux trouve un travail décent dans le domaine. Les autres finissent par sombrer dans une spirale sans fin. Je vous propose de mettre un terme à cette illusion. Et une fois la culture otaku chassée de votre esprit, le Parti de l'Amitié vous aidera à repartir sur le droit chemin en vous instruisant. Nous allons vous proposer des cours adaptés et des formations en alternance pour faciliter votre retour à la vie normale. Une vie où le Japon n'est qu'un pays comme tant d'autres. Une vie où vous serez plus ouvert au monde qui vous entoure. Allez, mademoiselle Ryuko. Posez le casque sur votre tête.
2: Non. Ah, attendez.
3: Brouille-toi.
2: Aïe, au.
1: Mademoiselle Ryuko, comment vous sentez-vous ?
2: Bien, je crois. Oui, c'est drôle. J'ai l'impression que cela fait très longtemps que je n'ai pas été aussi détendue.
1: Ah, vous m'en voyez ravi. Puis-je vous poser une simple question ? D'après vous, quel est le métier de Naruto ?
2: Naruto ? Vous parlez du vieux monsieur près de chez moi qui s'occupe des fleurs à l'hôpital Meijiro ?
1: Parfaitement. Et dites-moi, est-ce que vous lisez des mangas ?
2: Quand j'étais petite, je me souviens que j'aimais bien. Mais ça fait des années que ça ne m'intéresse plus.
1: Comme je vous comprends. Ne vous inquiétez pas. Nous allons nous occuper de vous. Vous pouvez suivre un de mes amis et vous pourrez sortir du stade. Bien. Vous avez pu le constater par vous-même. Rejoignez-moi pour une vie meilleure, et dès demain, nous proposerons cette méthode aux otaku du Japon qui veulent s'en sortir. Et dans quelques jours, le monde entier pourra en bénéficier.
4: Vous avez entendu ça ? Il va falloir se grouiller.
5: Ouais, il est en train de lobotomiser les gens. Mais faut reconnaître que ce qu'il dit est pas totalement faux. Mon oncle m'a donné l'autorisation pour cette opération, par contre on a que 10 minutes avant qu'il fasse sauter la porte de la salle des serveurs.
6: Finalement, je suis pas le seul à avoir une idée de tout faire péter.
4: S'ils font ça, ça va endommager la mini-arène et tous les joueurs vont certainement mourir. Javel Fort, vous êtes certain d'avoir les matériaux qu'il vous faut ?
7: Oui, pas de problème, j'y suis presque. Devils, passe-moi la clé à molette, veux-tu ?
4: Juan, ça va là-haut ?
6: Ouais, j'ai le câble et le plan de conduit sur ma montre connectée.
8: Y'aura suffisamment de longueur de câble, Juan, t'as pas à t'en faire sur ce point !
9: T'as pas intérêt de te foirer, Tid !
7: Ça y est, j'ai fini le bras robotisé !
4: Super, je vais lui passer. Tiens !
6: Ok, j'y vais.
10: Alors, tu t'en sors ?
11: Bah, c'est dégueu, y'a des rats qui se baladent. Je déteste les rats. Je préfère encore les araignées. Ah, j'y suis. Ah, c'est étroit, je peux pas avancer plus. C'est parti, je vais dévisser la plaque.
12: Allez, on n'a pas toute la journée.
11: La ferme, Dracho. Voilà, c'est bon.
8: Tu vois quelque chose?
11: Oui, je pense. Oui, il y a le corps d'Ami. Il a son casque de réalité virtuelle sur la tête. Par contre, j'arrive pas à voir qui c'est. Il a son masque sur le visage.
3: Tu peux le décrire?
11: C'est un homme, je dirais la trentaine, assez grand et baraqué.
13: Alors ça m'étonnerait que ça soit Grindelwald.
7: Clipse le câble dans l'encoche du bras robotisé.
11: C'est fait!
7: Maintenant, passe-le complètement hors du conduit, rate aux manches.
11: C'est pas facile! Ok, j'y suis. Et donc, j'appuie sur le bouton?
7: C'est ça. Le bras va doucement se déplier et tu vas devoir viser la prise rouge qui se trouve à côté sur le pupitre de commande de la mini-arène.
11: C'est pas du mochi. Un peu plus à droite, un peu plus haut. Ah, yes!
3: T'as réussi! Bravo, petit frère!
11: Comme quoi, ça aide de jouer à Call of Duty. Je vise comme un as!
7: Bien, à moi de jouer!
11: Du coup, je fais comme on a dit, je place l'ange de Dracho dans la mini-arène.
7: Wow! Les mecs ont vraiment réussi à verrouiller tout le code de l'Angélique Killer! Il est impossible pour les joueurs de réintégrer leur corps de leur propre chef par la pensée, comme c'est généralement le cas. Honnêtement, ça me prendrait minimum une semaine pour reprendre le contrôle. Ah, ça veut dire qu'il nous est impossible d'expulser Ami du jeu manuellement, ni de placer une nouvelle poupée de combat dans l'arène comme on avait prévu.
5: Quoi? Mais comment on va faire?
7: J'ai bien une solution, mais...
5: Dis toujours.
7: Il faudrait faire comme lui. Malfait devra entrer dans le monde virtuel par l'intermédiaire d'un ange déjà sur place. En gros, de ce que je vois, les esprits de tous les joueurs des équipes des États-Unis et du Tibet sont pour le moment dans le Void. Un genre de salle d'attente. C'est une image, hein, c'est comme s'ils étaient dans un coma artificiel entre notre monde et celui virtuel.
9: Ça veut dire que je peux choisir un des anges pour l'intégrer? Bah, direct, je prends celui de Shoot McMahon, hein. C'est le seul qui peut rivaliser avec celui de Wingman Lukum.
5: Ça pourrait le faire.
7: D'accord, je vais programmer ça. Je vais aussi bloquer son code lui permettant de détruire le Void. Mais on dirait que ça se renouvelle toutes les minutes. Ah, il faudra que tu l'affrontes et que tu le détruises pour qu'il soit renvoyé dans son corps. Ah, pendant ce temps, je vais devoir faire sortir les joueurs à la main un par un. Mais ça risque d'être assez long. Et s'il te bat, tu réintégreras directement ton corps.
9: Je vais lui faire mordre la poussière.
7: Sauf que s'il se sent proche de perdre, il risque d'intégrer un autre ange. Tout va être une question de timing. Écoute-moi, gamin. Il faut que tu le maintiennes occupé jusqu'à ce que j'ai réussi à faire revenir chaque joueur. Ensuite, tu le bats, puis tu te suicides dans le jeu pour que je vous expulse tous les deux. Il sera renvoyé dans son vrai corps et ne pourra plus retourner dans l'Angelic Killer. Et comme ça, il sera obligé de se rendre.
9: Ok, je le démonte, je me suicide, et hop, emballé, c'est pesé.
13: T'es sûr d'avoir tout compris? Tu dois...
9: Ah, ça suffit! File-moi le casque!
7: Bon, très bien, Malfait. Prépare-toi.
11: Moi, je redescends. J'en ai ma claque.
9: Bande de quiches! C'est encore moi, Dracho Malfait, le commentateur! J'ai pris le contrôle de l'ange de combat de McMahon! Maintenant, je vais désinguer l'autre troufion qui se fait appeler Ami et je vais tous vous libérer!
1: Comment? Mais c'est impossible!
9: Rien de plus simple pour mon cerveau supérieur! Les otaku ne sont pas aussi faibles que tu ne le penses!
1: Si tu tentes quoi que ce soit, je tue les otages! Il me suffit de détruire le Void!
9: Ah ouais? Tu peux toujours essayer!
1: Morgane était désactivée? Oui, je la vois. Elle est de retour dans son corps? Mais comment ça se fait?
9: C'est grâce à ma surpuissance!
1: N'importe quoi, n'importe quoi! Il doit y avoir quelqu'un d'autre qui a repris le contrôle de la salle des serveurs! Et pourtant, c'était en circuit fermé! Et faire sauter la porte, ça nous aurait tués! Peu importe. Vous l'aurez voulu.
9: Vas-y, je t'en prie.
1: Que... Ah, d'accord. Il y a un petit futé qui veut contrecarrer mes plans. Dans moins d'une minute, le code sera renouvelé et je vais tuer les otages.
9: Tu n'en auras pas le temps.
1: Tu es trop faible, gamin. L'Angelic Killer, c'est pas pour les amateurs. Tu tiens vraiment à te ridiculiser devant tous ces gens?
9: Ah, t'es pas si naze, finalement. Ah, je vais devoir y aller à fond.
1: L'ange de combat de Macron est plutôt résistant avec son armure coûtée sous 260. Mais ça ne suffira pas, et je... La minute est écoulée.
9: Batte secrète, technique du vent divin obscur, Piako.
1: Ok, tu as bien endommagé l'ange de Lukum, et je n'ai pas réussi à tuer l'otage. Il est temps de changer de corps.
9: Non, pas ça.
1: Tant qu'il reste des joueurs sur le terrain, je peux me réincarner.
9: Ah, il a pris l'ange de Linji, le capitaine du Tibet! Et il a fait apparaître un katana!
1: Bon, tu m'as bien abusé, petit. Je parie que tu vas pouvoir te vanter d'avoir tenu tête à Ami. Mais une fois que j'en aurai fini avec toi, je vais bannir ce petit hacker de pacotille de l'Angelic Killer, et nous pourrons reprendre où on en était. L'ère des otaku touche à sa fin, comme il était écrit.
9: Oh, il est vraiment trop balèze! Je vois pas comment le battre!
1: Et voilà. Cette petite plaisanterie n'a que trop duré. Il ne reste que Wingman Lukum sur le terrain, et je viens de bloquer le hacker. Messieurs dames, il n'y a qu'un moyen pour vous de sauver Lukum et de sortir d'ici. C'est en renonçant définitivement à votre culture. Voyez déjà comme des centaines de personnes s'y sont résolues. Descendez. Et dans quelques instants, tout ça sera derrière vous. Vous aurez alors une chance inouïe, celle de recommencer à zéro. Ne pensez-vous pas que vos talents pourraient être bien mieux utilisés ? Les ingénieurs, par exemple, au lieu de faire des constructions ridicules, genre une tour carine volante, ne voyez-vous pas vos qualités utilisées pour quelque chose de bien plus noble ? La conquête spatiale ? Les énergies renouvelables ? Est-ce que ce que je vous dis vous paraît si insensé ?

0: Comment as-tu pu sortir du Void? C'est normalement impossible!
1: Eh oui, j'y suis parvenu. Aussi vrai que je m'appelle... Wingman Loku!
2: Ce n'est pas la première fois que quelqu'un prend le contrôle de mon corps. Pendant l'examen des Hunters, à Jobar, j'ai été manipulé par l'œil de la tribu des Kuruta, un des Macross 7, une arme technologique de celui dont on n'arrive jamais à prononcer le nom. Après ça, j'ai travaillé jour et nuit dans le monde virtuel, jusqu'à ce que je réussisse à m'extirper d'une influence externe. Tant que tu avais le contrôle de mon ange de combat, ce n'était pas possible. Mais on dirait que le blondinet réussit à te faire changer de corps.
0: Ça m'est égal, mais je dois dire que ça change mes plans. Puisque les otaku veulent la guerre, ils vont la voir. Il me suffit de contacter mes partisans pour qu'ils me fassent sortir de la salle des serveurs. Mais je te réserve une surprise avec une technique au sabre particulièrement belliqueuse. Tu vas goûter l'une des trois techniques interdites de l'AK, le Renzokuken. Tu sais, ces attaques qui sont si rapides qu'elles peuvent tuer l'ennemi. Yuan en avait déjà fait les frais. Autant d'un point de vue tactique que technique, tu es...

0: Brendan Verne, le type qui a suivi à la lettre les prédictions de Don Banawa en faisant un carnage. Mais en fait, tout ce que tu souhaitais, c'était supprimer la culture otaku juste parce que tu as été humilié lors des qualifications. Je connais bien mon ancien capitaine, mais je ne te croyais pas aussi lâche.
1: Ok, j'ai plus le choix. Je vais retirer la modulation de ma voix.
2: Lukum, tu es bien perspicace. En effet, c'est bien moi. Mais je ne regrette rien. Si au début j'ai inventé tout ça, c'était bien pour me venger. Cependant, je suis à présent totalement dévoué à la cause du parti de l'amitié. La culture otaku est une aberration. Si je ne le fais pas, quelqu'un d'autre prendra ma place.
0: Tu as complètement perdu la tête. Toutes ces heures à s'entraîner à l'Angelic Killer, à s'échanger des Blu-ray d'animés inconnus, ou bien à écouter des OST. J'ai même rencontré ta femme et tes enfants, le petit Nikolai à qui tu apprenais le kendo et qui doit aller à l'Institut Berserk l'an prochain. Tout ça doit bien avoir encore de la valeur pour toi.
2: Je veux leur léguer plus qu'un monde dans lequel les gens sont aussi égoïstes que vous.
0: Dans ce cas, tu es perdu.
2: Non, c'est toi qui es abusé par cette secte.
3: Polyakov, ici le coach Fullbuster. Je t'en conjure, rends-toi aux autorités. C'est trop tard, ton plan a échoué.
2: La ferme ! Reste en dehors de tout ça, toi. Je n'ai pas oublié ce que tu m'as fait subir toutes ces années. Toute cette souffrance. Et sans arrêt comparé à ce gamin. Wingman Lukum, le génie de l'Angelic Killer. Après mon échec lors des qualifications, tu as encore une fois déversé toute ta haine sur moi.
3: C'était pour te motiver, pour te rendre plus fort.
2: Tais-toi ! Plus un mot. Puisque c'est ainsi, je vais en finir avec l'illustre Lukum. Renzo Kuken !
0: Hein ? Sûrement pas. Hein, Makakeru ? Le dragon divin !
2: Que... Comment as-tu pu contrer ?
0: Les techniques interdites. Nitenichiryu, Amakakeru et Renzo Kuken. Tu ne le savais pas, mais en secret, le coach Fullbuster me les a aussi enseignés. Seule une technique interdite peut en bloquer une autre. Et maintenant, c'est à moi de jouer. Bonsoir !

0: Radmadrivich, vous voyez, le petit jeune dont tout le monde parle ce soir. Eh ben, j'ai tout de suite vu le potentiel de ce jeune homme. Il est dégourdi, il a du tempérament. Non mais vraiment, il a de l'avenir ce petit. Barman, vous pouvez me remettre un chouchou s'il vous plaît? Un double. Avec une petite assiette de Senbei en apéritif. Hein? Merci mon brave. Et donc comme je vous le disais, il a géré la crise en sous-marin. Il a su bien s'entourer, il a mené une mission périlleuse. J'ai entendu dire qu'il allait être embauché au ministère anglais de la Japatitude dans le département des jeux et sports otaku, et qu'il serait dans l'équipe qui va s'occuper du renouveau de l'Angelic Killer. Je suis fier d'avoir pu dénicher un tel talent. De ce que j'ai entendu, les ministres veulent tout de même clore le match pour ne pas perdre la face. Beaucoup de spectateurs sont partis, mais l'annonce que tout était revenu à la normale et que Polyakov s'était rendu a fait rester les plus fidèles otaku, fans d'Angelic Killer. Force Grise a fait éparpiller les pro-comics hors du stade, et la police a interpellé les autres membres du Parti de l'Amitié. Mais je suspecte que beaucoup se sont enfuis. Tout ceci a grandement fragilisé la communauté, et je ne serais pas étonné de voir arriver une grande réforme de l'enseignement dans les mois à venir. Et est-ce que je vous avais dit que je suis en pleine négociation avec le professeur Madame Ingall pour intégrer la grande école de Jobar une fois rebâtie? Eh ben je vous le dis, je vous lâche ça comme ça. J'ai toujours voulu y enseigner. Je suis un grand connaisseur d'animé, voyez-vous. Normalement, je serai le directeur de la maison Cobra en remplacement de Cerberus Snap. J'aurai enfin la possibilité d'avoir le petit drachot malfait dans ma classe. Lui aussi, c'est un sacré phénomène. J'ai eu quelques différends avec son père une fois quand il travaillait au ministère, mais c'est du passé tout ça. Et puis aussi, je pourrais avoir affaire au célèbre Hachipora. Les animés... Oh, c'est quelque chose de très particulier. C'est un univers incroyable. Qu'est-ce que vous en pensez, vous, hein? Hein? Vous en pensez quoi?
1: Quoi? Pardon, ça fait une demi-heure que je vous écoute plus. Il est l'heure de retourner dans les loges. Ils vont terminer le match.
0: Ah oui? Ah, attendez, je prends de quoi grignoter et je me joins à vous. J'aurais bien aimé boire un verre avec mon vieil ami Harid, mais il est déjà dans un coma.

0: Éthylique, c'est dommage, hein. En fait, je vous ai déjà dit que j'ai connu votre maître Oniwaban dans ma jeunesse. Si, si, je vous jure, c'était mon professeur de ninjutsu. Bon, clairement, j'étais le meilleur élève de sa classe. Ah, il paraît que vous connaissez l'acteur Jean-Claude Van Damme. Est-ce que vous pourriez me le présenter? Je suis particulièrement fan de ses films. S'il vous plaît. Allez.
1: Et nous sommes de retour! Nous allons enfin pouvoir reprendre le match. Tous les joueurs et les coachs sont d'accord pour reprendre là où nous nous en étions arrêtés avant l'intervention des malfaiteurs.
2: Eh ouais, c'est encore moi, Malfait, Dracho Malfait.
1: Non, j'ai dit malfaiteur.
2: Bande de boulets! J'espère que vous vous souviendrez longtemps comment j'ai risqué ma vie pour délivrer Wingman Lukum.
1: C'est surtout Javel Forte qui a fait la plus grosse partie du boulot.
2: Ah ouais? Et toi, Powa, t'étais où pendant l'attaque? Planqué dans les toilettes?
1: Non, en fait, j'étais en train de...
2: Oui? J'attends?
3: Il ne faut surtout pas que tu dises tout ça à qui que ce soit. Est-ce que je peux te faire confiance?
1: J'étais planqué. Ouais, c'est ça.
2: Et c'est toi qu'on appelle l'élu. Tu fais pitié. J'ai jamais vu de type aussi inutile depuis Armin McMuffin de la maison Bisounours.
1: Encore un nom à coucher par terre.
2: L'expression, c'est coucher dehors. Et t'es stupide en plus.
1: T'es sûr? Non, parce que moi j'ai toujours dit comme oncle Venom, hein.
4: Nom de nom, Powa, tu vas coucher par terre. Allez, oust, sur le palier.
2: Je te domine dans tous les domaines, même en langue française. Pour mes admirateurs, je serai disponible après le match pour vous signer des autographes.
1: Bref, nous retrouvons Monsieur Miyagi qui va siffler la reprise sur un score de 9 à 20 en faveur du Tibet.
5: Et c'est reparti! Oh! Les handbreakers et les shooters des deux équipes se placent en défense. Les deux speedjumpers se font face dans le rond central.
6: Oui, effectivement, je viens d'apprendre qu'ils ont convenu d'un combat final pour mettre un terme à ce match. Ouais, je comprends, c'est plus sage de clôturer de cette façon. Il vaudrait mieux ne pas faire durer la rencontre avec tout ce qui s'est passé. Il reste encore une chance aux États-Unis pour vaincre. Cela dépendra de la prestation de Shoot McMahon.
5: On y est! Grosse sale attaque de Lukum, contrée par l'Américain!
6: McMahon donne un coup de pied dans les jambes de Wingman Lukum, mais celui-ci esquive avec un flip arrière.
5: Ça continue à se bastonner! Lukum tient son sabre à deux mains et porte ses coups avec une maîtrise incroyable! Sa réputation n'est plus à faire!
6: L'Américain lance l'attaque du calibre 36! Et il enchaîne avec celle du couper la terre. Des classiques de l'Angel Killer, il nous régale.
5: Lukum évite de justesse les deux coups qui ont fondu l'air. Il court vers McMahon et fait tourbillonner Salah pour tenter de désarmer. Mais celui-ci compte encore une fois et il recule.
6: Les deux combattants ne sont à présent qu'à 2 mètres de distance. Un vrai duel de samouraï. Chacun fixe l'autre. Oh, ils rangent leurs sabres dans leur fourreau et ils se mettent dans une position pour dégainer. Ils se courbent, placent leurs mains au-dessus du manche.
5: Wingman Lukum a terrassé son adversaire. Le coup était précis et d'une puissance folle. Le Kintama est lancé d'un éjecteur et il le récupère. Il est seul face au panier, il prend son élan, saute et marque.
6: Il a explosé le panier. C'est un slam dunk. Le Tibet est champion du monde.
5: Ce n'est que justice. Même sans interruption, ils ont dominé tout le match.

0: La foule acclame Lukum, qui confirme son statut de légende du poste de speedjumper. Mais les États-Unis n'ont pas à rougir de leurs prestations puisqu'il y a assez peu de joueurs d'AK professionnels dans cette contrée pro-comics. Les joueurs se déconnectent et viennent saluer le public. Et c'est pour nous l'heure de se quitter. Merci à tous et nous allons laisser le mot de la fin dans quelques instants à Lucie Bouyaka et Ludo Temé.
1: Allô ? Allô ? Oui ! C'était juste pour vous dire que ma prédiction était exacte. Le Tibet l'a emporté !
2: De quoi ? Mais pas du tout !
1: Mais enfin si si ! Souvenez-vous, lors du match France-Mexique, je l'avais prédit !
2: Ouais, c'est ça. Oh, mais écoutez ça, c'est Dumbanawa qui vous parle de l'au-delà ! Incroyable !
3: C'est du grand spectacle !
4: Ouais ! Merci à tous ! Et pour vous, chers admirateurs, je vais maintenant interpréter le premier opening de One Piece ! Vous allez voir comment je suis aussi hyper fort en chant ! Jeff, tu nous mets ça ?
2: On a les droits pour ça ? Bon, après tout, moi je m'en fous, je le passe, on verra bien. Par contre, moi après ça, je prendrai bien des vacances. Genre à la montagne, sans aucun appareil électronique. Et de la randonnée. Oui, de la randonnée. Ça va être bien.

0: Ah, j'ai enfin pu me débarrasser du vieux croulant. Je sais pas comment il peut avaler autant de bouffe. Mais moi, la seule grainerie suffit à me nourrir pendant 2 jours.
1: Ah, je m'étonnais de ne pas vous avoir encore vu.
0: Mais, maître Oniwaban, je suis désolé d'avoir échoué à la mission et j'en mange ça. Grand maître, je vends dame. Vous ici?
2: Ben oui, j'aime le sport. Le sport, c'est la vie. La vie, c'est quoi? C'est la terre. C'est le ciel. C'est les légumes. Tu manges des légumes?
0: Oui. Du soja, oui.
2: Ça, c'est bien. C'est important. Good boy. Règle numéro 64753. Il faut se nourrir pour être en forme et pour pouvoir faire des grands écarts. Sauf si tu es au régime, ok?
0: Je note. Merci, grand maître.
2: Bon, maintenant, Oniwaban, il va falloir que tu fasses un peu mieux travailler tes élèves. Biceps, quadriceps, mais aussi le cerveau, the brain, ok? Un esprit sain dans un corps de rêve. Look at me, look at me! J'ai 226 ans et on dirait que j'en fais 40! Bon, c'est vrai que j'avoue, je vais sur mes 227, mais bon, dans quelques jours, c'est pour le principe. Et garde un œil sur les stocks de bandeaux de ninja. Ni trop peu, ni trop pas assez. Understand?
1: Très bien.
2: Et check les réappros de DVD de Blue Sport. C'est très important. Allez, on y va.
3: Et c'est ainsi que s'achève la 424e et dernière Coupe du Monde d'Angelic Killer. Que d'émotion!
4: Eh oui, elle restera dans les mémoires comme la plus incroyable de toutes. Enfin, peut-être après la 15e, mais il faut dire qu'à l'époque, ce n'était pas en virtuel. Et du coup, c'était plutôt sanglant.
3: Les équipes du Japon et de la France s'avancent au centre du terrain pour recevoir tous ensemble la médaille de bronze.
4: Ils sont suivis pour l'argent des joueurs des États-Unis d'Amérique, qui n'ont pas démérité. Ils ont fait un excellent parcours, ils sont chaudement applaudis par les tribunes. Bravo à eux.
3: Et c'est le moment que vous attendiez tous. Les Tibétains se voient remettre les médailles d'or ainsi que le trophée.
4: Leur coach Netero Sensei, qui étonnamment est toujours en vie malgré ses 153 ans, déjà, vient embrasser la coupe. Il va pouvoir s'acheter un nouveau pacemaker avec toutes les retombées économiques.
3: Oh, je ne sais pas si je vais réussir à me remettre de cette soirée, j'ai eu tellement peur.
4: On dîne ensemble ce soir?
3: Genkai Jones m'avait prévenu que tu allais tenter ta chance. Bon, allez. Oui, c'est d'accord. Tant d'émotions ont donné fin.
4: Yatta! C'est encore mieux que la fin de Peach Girl quand Momo choisit finalement Keiri à la place de Toji.
3: Hey, mais c'est pas sympa, j'étais juste sur le point de commencer ce manga.
4: Et tout de suite sur Otaku Radio Live, un peu de musique, on vous rend l'antenne.

0: Oh là là.
1: Enfin dehors. J'en avais marre des journalistes qui me lâchaient plus. Heureusement qu'il y avait Jean-Claude Van Damme qui est passé par là. Ça m'a permis de m'éclipser. Je sais pas ce qu'il foutait là. La vache, entre les émeutes et le robot géant, c'est carrément le bordel à l'extérieur du stade. Hop, taxi! Vers l'aéroport, s'il vous plaît. Et ben voilà. Encore une année qui se termine. Mais pas du tout en fait, qu'est-ce que je raconte? On est qu'en juillet, j'ai même pas encore fêté mes 12 ans. Et ça m'a paru hyper long cette Coupe du Monde. Le pire c'est qu'ils en organisent plusieurs fois par an, c'est complètement débile. Oh là là, mais c'est quoi tous ces messages et emails? Je le savais que j'aurais pas dû acheter un portable moi, hein. Alors voyons. The One, bien rentré à l'hôtel avec Will. Comme tu le sais, mes autres frères ont survécu au coup de grisou grâce à une poche d'air dans la mine. Maman veut qu'on tape du caillou tout le reste de l'été avec Wercy, Wed et Worge pour compenser. D'ailleurs, elle dit que tu es le bienvenu à la maison tout le reste de l'été. Ouais, je vais peut-être faire l'impasse, hein. Harid, tu veux boire un verre avec les otaku les plus hirsutes de ta région? Envoie Harid au 6-82-58. Allez, les spams, ça dégage en indésirable. Elmiton, je suis avec mes parents, nous allons rester un peu à Tokyo, j'ai déjà tout un programme de visite prévu. Oula, Shinjuku, Akihabara, Shibuya, tour de Tokyo et on ira... Ouais bon allez, le message est trop long, je le lirai plus tard. Wingman, bonjour Powa, j'espère que tu appréciais le match. Je suis avec les autorités Otaku et les Perso Cup, ils vont emmener Polyakov à la prison d'Impel Down. Ah, ça c'est bien. Peux-tu m'envoyer le numéro de téléphone de Elmiton? Elle a jamais eu l'occasion de me le passer. Je n'ai pas compris ton message, désolé, je passe sous un tunnel. C'est quoi ça, numéro inconnu? Bonjour monsieur Powa, je suis Cheryl Tomoe, professeur de théorisation à Jobar, nous nous sommes parlé pendant le match. Possible. J'aimerais vous rencontrer car j'ai pu ressentir votre aura. Votre avenir semble très sombre, très très sombre. Contactez-moi au plus vite. C'est sûrement dû à mes problèmes d'odeur sous les aisselles. Vous inquiétez pas, je vais acheter du déo. Hop. Yuya, cher ami de moi, comme prévu, mon père va t'envoyer les prochains numéros du Radoteur en ligne gratuitement. Il aimerait t'interviewer concernant la nouvelle loi en vigueur sur la qualité des figurines pop. Je peux pas, j'ai piscine. Quoi d'autre? Monsieur Hacho Piwa, nous vous remercions d'avoir effectué le virement pour le méfait accompli. N'hésitez pas à faire de nouveaux appels à nos services. Signé la guilde des ninjas. Ah oui, ça c'était pour l'enlèvement de Dracho, ok. Oui, allô? Ah, monsieur Kintaro. C'est vrai qu'avec le décalage horaire, c'est la fin de journée à Londres. Alors, comment va le chantier? Terminé? Oh bah super, je vais pouvoir enfin avoir ma cave secrète dans le jardin, yeah! Adieu les pavés du palier du 4 Pouvet Drive. Je vais enfin pouvoir pioncer tranquille. Ah, et n'oubliez pas de bien replanter les rosiers de la tente Pécunia, hein, sur le dessus. Comment ça, un problème? Vous avez mis que 1,80 sous plafond? Mais on avait dit 2,80! Mais je m'en fous que votre chef de chantier se soit gouré, c'était votre responsabilité. Bref, on n'a plus le temps de s'en occuper, maintenant faut passer à l'aménagement, hein. Mon oncle et ma tante seront de retour dans quelques jours, va pas falloir traîner. Oui bon bah, pour le moment ça ira, mais d'ici 3-4 ans quand j'aurai grandi, ça risque de faire un petit peu juste. Hein. Bon, on verra à ce moment-là. Dire que je voulais lui donner un surnom super cool comme la Batcave de Batman, mais là on serait plutôt sur une plate cave. Hein, Batman? Non, non, monsieur Kintaro, non, non, je disais juste que c'était Bat-plafond, hein? Bah, ouais, c'est ça. Disons que c'est tendu en ce moment avec les comics, faut que je fasse gaffe à ce que je dis. Oui, du coup, vous avez ramené tout ce qu'il faut? Lit, télé, ordi avec connexion, console de jeu, manga et tout le tralala du bon otaku qui se respecte, monsieur Kintaro? Comment ça, un plateau de Go? Et qu'est-ce que vous voulez que j'en fasse? Je vais pas jouer tout seul. Un jeu de Go holographique pour jouer en ligne? Ok, tout le budget est pas passé là-dedans, j'espère. Oui, bon, bah, s'il vous plaît, plus d'initiatives comme ça, monsieur Kintaro, c'est clair? Bon, allez, au revoir. Ouais, et ben, je crois que je vais pas avoir le choix que d'aller chanter avec Sexy Tina pour rembourser tout ça, moi. Bon, alors, il me reste un email de prof.madamingal@jobar.com. Mon cher choupinou de monsieur Powa, en raison des récents événements survenus à Jobar, l'école des otaku, vous devrez vous rendre à Tokyo le 1er septembre à 8h heure locale, afin de passer vos examens de fin de première année. Ah c'est bête, j'y suis là, à Tokyo. Ils auront lieu à l'université de Todai. Ah bah c'est Elmiton qui va être contente, elle a toujours voulu y aller pour trouver un mari.
2: J'espère qu'un jour je me marierai avec un diplômé de Todai. Ça serait le rêve.
1: Dans l'attente d'une reconstruction de Jobar prévue pour janvier, vous serez accueillis temporairement dans une autre école d'otaku? Les filles seront admises à l'Académie Bassara en France et les garçons à l'Institut Berserk en Bulgarie. Sérieux ? Les détails du ramassage scolaire vous seront envoyés ultérieurement. Et si on n'est plus avec Kelmitan, sur qui on va copier les devoirs ? Oh non ! Vous serez soumis au règlement intérieur du dit établissement, y compris à leur méthode de répartition. Une minute. Il nous avait dit quoi à l'époque, Wingman Lukum ?
0: C'est en fonction de la popularité ou de l'argent. Si tu as assez d'argent et plein de goodies, ou si tu es aussi beau et doué que moi, tu vas dans la maison Dreamland. En dessous, il y a les Gants, et les rebuts vont dans la maison des Kimengumi. Mais rien n'est acquis. Monsieur Nova tient à ce que le prestige soit respecté.
1: Mince, mais alors du coup, je serai sûrement plus avec One. Mais attends, ça veut dire que je vais me retrouver dans la maison Dreamland avec Dracho ? Oh non ! Les cours de japonais en langue vivante 1 auront lieu chaque semaine 2 fois 2 heures pour les élèves à partir de la deuxième année en plus de leur programme standard. Oh non ! Pour les garçons, veuillez noter que les cours à Berserk commenceront à 5h du matin par 2 heures de footing dans les montagnes, de quoi ? Oh non, la flemme. Et c'est pas fini, vous devrez vous munir d'un dispositif high-tech de réalité augmentée de type Ordinal Scale pour vos cours de sport. Je crois que j'en ai vu au chemin des perverses, ça ressemble à un kit main libre en oreillette mais qui projette des images devant les yeux. Ça coûte une blinde en plus. Attends, mais ça veut dire que la prochaine version de l'Angelic Killer sera plus en virtuel, mais en réalité augmentée ? Genre qu'on va devoir courir, sauter et se bastonner pour de vrai ? Oh non... Pas sûr que je sois pris comme speedjumper dans l'équipe d'Aka cette année. En vous souhaitant une bonne fin de vacances, jobarment vôtre. Bisous, directrice Madame Ingal. Être otaku, c'est pas de tout repos. En vrai, je me demande, c'est pas encore trop tard pour s'inscrire à un collège normal ?

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2: Bonjour, selon Météo France, lundi a été la troisième journée la plus chaude jamais mesurée en France et la plus chaude jamais enregistrée au mois de juin. L'indicateur thermique national était de 29,2 degrés à 17h. La valeur la plus élevée du jour a été enregistrée à Château-Meillan dans le Cher, où il a fait 43,3 degrés à 17h. Il a fait également 43,1 degrés à Belize dans les Landes, 43 à la Couronne en Charente et à Pissos dans les Landes. La vigilance rouge canicule s'étend aujourd'hui à 5 nouveaux départements, le Calvados, l'Eure, la Manche, la Seine-Maritime et la Somme, soit un record de 54 départements au total. Deux enfants âgés de 2 et 4 ans ont été retrouvés morts dans l'après-midi d'hier dans la voiture de leur famille sur un parking résidentiel à Carpentras. Les causes de la mort sont à déterminer, mais la piste de la canicule est privilégiée. Les deux enfants se seraient introduits dans la voiture de leur mère après qu'elle soit rentrée de faire les courses. Ils se seraient ensuite enfermés dans le véhicule. La mère s'en est aperçue trop tard. Une enquête a été ouverte pour homicide involontaire. Laurent Nunez a demandé la mutation d'office de deux gendarmes en raison d'un manque de discernement avéré dans le cadre du traitement de la plainte de la petite Rosa déposée en août 2025 contre Jérôme Barella. Le ministre a également déclaré avoir souhaité que le directeur d'enquête et le commandant de compagnie de Condon dans le Gers fassent l'objet d'une mutation d'office dans l'intérêt du service et qu'ils soient placés dans des emplois hors exercice de la police judiciaire. Les Français sont préoccupés par l'avenir du système de retraite selon un sondage IFOP. 76% des personnes interrogées estiment que le système actuel ne pourra être maintenu sans une nouvelle réforme. Une majorité, 51%, réclame un retour à un âge légal plus bas que les 64 ans imposés par la réforme de 2023. C'est la fin de ce flash, une très bonne journée à notre écoute.
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1: Nos aventuriers victorieux, désormais en possession d'une dizaine de statuettes assez moches, se rendent au point de rencontre avec leur employeur, dans le petit village de Valtordu. C'est à quelques kilomètres du donjon de Nahulbeuk, au creux de la rivière Glandebruin, que se niche cette bourgade très connue pour sa spécialité de boudin au sang de mouton et pour son arbre à pendaison, près duquel a lieu le rendez-vous.
2: Ici furent pendus 287 voleurs de boudin.
3: Mais qu'est-ce que tu racontes ?
2: Rien, je lisais l'écriteau au pied de l'arbre.
4: C'est lugubre.
5: On ne plaisante pas avec les boudins par ici.
6: Tu veux dire qu'on peut pas blaguer avec l'elfe ?
4: Comment ? De quoi tu parles ?
6: Laisse tomber.
5: Oh, je viens de comprendre. Comment peux-tu trahir ainsi la grâce des elfes ?
6: Ben, c'est facile, il suffit de la regarder.
4: Hein ?
2: Si vous voulez bien faire un peu de silence...
3: C'est bien l'arbre pendu, c'est ici qu'on a rendez-vous avec notre mystérieux commanditaire.
6: Et avec les 8000 pièces d'or !
5: Ah, c'est une sacrée somme ! Comment allons-nous la partager ?
2: Eh bien, nous allons prendre chacun 1000 pièces d'or et...
4: Mais il reste la part du voleur !
3: Je doute qu'il ait la possibilité de les dépenser maintenant.
6: Mais voilà, j'ai trouvé ! Comme j'étais le meilleur ami du voleur, c'est moi qui prends sa part.
2: Hein ?
3: Tu crois qu'on va tomber dans le panneau ?
6: Eh quoi, c'est vrai, on était comme ça tous les deux, on partageait tout et...
2: Tais-toi, tu m'énerves.
7: Bon, et quand est-ce qu'il arrive, le Lascar ?
4: Il a dit, quand sonneront 8 fois les cloches, je vous rejoindrai à l'arbre des pendus.
3: Il dit que c'est...
2: Il dit que c'est l'heure du dîner, on a compris.
5: Nous serions bien plus à l'aise dans l'auberge, avec une bonne cruche.
6: Mais on est déjà avec l'elfe.
7: Oh. Ah, mortel.
5: Vraiment ?
4: Qu'est-ce qu'il dit ?
3: Fais pas attention.
6: Eh si, vas-y, explique-lui.
4: Écoutez, les cloches.
6: Ça sonne comme des pièces d'or à mes oreilles.
3: Ah, génial. Bon, qui a le sac de statuettes ?
7: C'est moi.
3: Oui, vas-y, vas-y, tu peux sortir la verte. Je sens venir la richesse.
7: Ouais, voilà.
3: Allez, plus vite.
7: Hé, calmos.
3: Ah là là, nous voilà riches avec la statuette.
4: Alors, y'a personne ?
6: Vous êtes sûr que ça a sonné 8 fois ?
2: Ah, mais oui !
3: Il dit que le sorcier nous a menti.
2: Mais non, il a été retardé, c'est tout.
5: Il s'est peut-être fait dérober son or par de vils brigands sur la route.
6: Oh, malheur de malheur !
7: Merde !
2: Regardez !
5: Un rouleau de parchemin est apparu dans les feuilles mortes.
4: Dans un grand éclair de lumière.
3: Je le prends. Il n'a pas l'air chargé en magie.
4: C'est quoi ?
6: C'est un rouleau de parchemin, on vient de le dire.
7: Fermez-la !
3: C'est une lettre de notre employeur. Mince alors !
2: Quoi ? Qu'est-ce qu'il y a écrit ?
3: Ah la vache !
6: Alors quoi ? Raconte !
3: Alors ça, c'est pas croyable !
2: Mais donne-moi ça !
3: Ah mais laisse-moi ! C'est pas la peine, c'est écrit en menzorien !
2: Mais je peux parfaitement lire le menzorien !
3: Non, tu ne peux pas lire le menzorien !
2: Mais si, madame, je sais tout, et je peux vous le prouver !
3: Alors tiens, voilà ton parchemin.
2: Merci. Ah, bon. Alors, voyons voir.
5: Il me tarde de voir dans quelle tragédie nous sommes tombés.
3: On attend.
2: Saltation. Vaugeur. Ja. Était.
3: Quel talent.
2: Pendu à l'heure et. Pou.
4: Mais qu'est-ce qu'il dit ?
2: Poulet. Poulet, peau.
3: Ah, vraiment, je suis viendre dans ta performance.
2: Nanas.
4: Qu'est-ce que c'est ? Une incantation ?
2: Ah !
7: Laisse faire la magicienne !
2: Mais il a écrit n'importe quoi, je n'y peux rien !
5: Allons, il n'y a aucune honte à ne pas savoir lire le menzorien.
6: Même si t'as l'air con !
2: Ah, lâchez-moi ! Tiens, prends-le, ton parchemin pourri !
3: Merci ! Laissez-moi vous lire. Salutations, voyageurs. Je suis actuellement retenu ailleurs et je ne pourrai pas venir à notre rendez-vous.
2: Hein ?
3: Si vous voulez vos pièces d'or, il faudra vous rendre à Boulgourville.
8: Oh !
3: Retrouvez-moi dans une semaine à l'auberge du Poney qui tousse.
2: Ah, merde !
3: Cordialement, Gontran Théogal, mage de 12e niveau, ordonnateur de la béatitude de Swimaf, blablabla...
2: Ah, quelle galère !
7: C'est pas cool !
3: Il dit qu'on l'a dans
2: le... Bah, on n'a pas trop le choix, il faut suivre ses instructions et... Hé, hey, mais où est-ce que tu vas ?
6: Je vais à Trucville, casser la gueule à cet enfoiré !
7: Tu sais où c'est ?
6: Non, peu importe, il est interdit d'arnaquer un nain !
5: Par les cloches de mon tambourin, nous devrions y aller tous ensemble ! Il y a toujours une chance de gagner nos pièces d'or !
2: C'est vrai !
7: Ça m'énerve, il faut que je frappe quelqu'un !
3: Il faudrait déjà savoir où se trouve Boulgourville !
5: Tiroli, Tirolin, la ville n'est peut-être pas loin !
7: J'ai trouvé qui je vais frapper !
5: Oh non, non, non, non, non, non !
3: J'ai un atlas de la terre de Fang avec moi !
2: Ça m'aurait étonné aussi !
6: Puisque vous insistez.

0: Merci, je vais avec vous.
1: Personne n'a insisté.
0: Tant mieux.
2: Alors, Baladar, Bottle Book, Bulgourville.
3: Ah, oh, quel bonheur. Voici notre cité.
2: Alors, Bulgourville était autrefois surnommée la cité perdue.
0: Ça commence bien.
2: Une ville de 500 habitants...
4: Ça fait au moins 35 tavernes.
2: Située entre le désert des plaintes et le marécage de l'éternelle agonie... Un environnement hostile... Dans le passé, il était impossible de la trouver, mais depuis, la route est indiquée.
1: Ça veut dire qu'on a une chance?
3: Il suffit de suivre des panneaux, ça ne sera pas un problème.
0: Fais voir la carte, c'est loin?
2: Ce n'est pas sur la carte.
0: Mais... Comment ça?
2: Ils disent que c'est pour décourager les gens qui veulent trouver la cité perdue.
0: Alors, si j'ai bien compris, on indique avec des panneaux la direction d'une cité perdue qui n'est pas sur la carte car on ne veut pas qu'on la trouve.
2: C'est tout à fait ça.
0: C'est complètement débile.
2: Effectivement.
0: Mais pourquoi diable nous a-t-il donné rendez-vous là-bas?
4: C'est un sorcier, il a l'esprit tordu.
2: Ça veut dire quoi ça?
1: On peut voir la carte?
2: Ouais, alors le marécage est ici, et là, c'est le désert des plaintes.
0: Et alors, c'est loin?
2: Si on suit la route, il y en a bien pour 9 jours.
0: Quoi?
3: Je ne voudrais pas vous attrister, mais il me semble que nous avons rendez-vous dans une semaine seulement.
0: Et si on ne suit pas la route?
2: Dans ce cas, on peut couper par la forêt de Schlipak et gagner 2 jours.
3: On pourra se nourrir de fruits et de glands, et s'enivrer de senteurs de fougères.
0: Ouais. Eh ben voilà, on a qu'à faire ça.
5: Pour ce qui est des glands, j'en ai au moins trouvé un.
1: La forêt de Schlipak?
5: Oh non, pas la forêt! J'aime pas les arbres.
3: Mais il me semble que c'est un peu facile. Pourquoi donc la route ne passe-t-elle pas dans la forêt?
0: Oui, c'est vrai ça, pourquoi?
1: Eh bien c'est parce que l'endroit est maudit.
2: Maudit?
0: Tiens donc, tu sais quelque chose, toi?
1: Je connais tout ce qui concerne la nature.
2: Je crois qu'elle a raison. Je me rappelle maintenant qu'on a parlé de la forêt maudite de Schlipak quand j'étais en troisième année.
0: Ah, c'est seulement des ragots, on n'a qu'à la traverser.
4: J'ai pas peur des esprits. Ils sont pas capables de tenir une arme.
0: En tout cas, c'est notre seule chance d'arriver à temps.
5: Ah, vous faites chier!
2: Mais je pense que je n'aurai aucun mal à éloigner les maléfices.
1: Il a vraiment faim, lui.
3: Mais cette fois, il a raison. Nous devrions aller dîner.
4: Ouais, moi, je me ferais bien une grosse tourte.
5: Hé, l'elfe, le barbare a besoin de toi.
3: Oh.
0: C'est pas bientôt fini, c'est sous-entendu pourri.
5: Quand je m'ennuie, faut que j'emmerde l'elfe.
1: C'est chiant!
2: Ah, bravo, belle mentalité.
5: Va mourir, toi et tes livres.
0: Ah, ça suffit. On va à l'auberge, mais cette fois, pas de scandale.
4: Oh!
3: Nous nous ferions sans doute moins remarquer si l'ogre était un peu plus habillé.
0: C'est vrai.
2: Bon, je vais lui en parler. Et ça va, type, le pilot à là.
0: Alors?
2: Il va faire un nouveau pagne avec des fougères.
1: C'est beau d'être en communion avec la nature.
2: Je t'avais bien dit qu'ils étaient sympas, les ogres.
5: Faut que je vous raconte. Un jour, mon arrière-grand-père, Gurdil, s'est fait piquer ses vêtements en prenant son bain annuel.
3: Quelle horreur! Un bain tous les ans?
5: Attendez, c'est pas terminé.
0: Et c'est bien ce qui m'inquiète.
5: Comme il a pas retrouvé le coupable, il s'est vengé.
1: C'est hyper intéressant, dis donc.
5: Attends, c'est pas fini.
4: Dépêche-toi.
5: Il a pioché dans la réserve de mithril et il s'est fabriqué un caleçon en mithril.
3: Ta blague est aussi vide que le néant qui sépare tes oreilles.
4: Hein?
5: Mais l'histoire ne s'arrête pas là.
1: Ça y est, l'ogre a terminé.
3: Et alors, ce caleçon?
5: Eh ben, finalement, on lui a donné le nom de Gurdil Cubriant.
2: Dis-moi, c'est de l'humour nain, ça?
5: Eh ouais, cette histoire est fameuse dans toute la mine.
1: Franchement, c'est vraiment naze.
2: On en avait des meilleurs à l'école de magie.
5: Mais non, c'est juste que vous manquez d'intelligence.
0: Ah bah, puisque l'ogre est redevenu sortable, on y va.
1: Oui, dépêchons-nous avant qu'il nous raconte une autre blague.
5: T'as pas de cervelle, qu'est-ce que j'y peux?
1: Mais t'as bien vu, personne n'a trouvé ça drôle.
5: Bah, vous êtes tous bêtes.
4: Oh, je te permets pas.
5: Toi, t'as des gros bras, mais t'as pas d'humour. Aïe! J'avais raison, tu vois.
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2: Il est 16h.

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2: Bonjour à tous. Aujourd'hui, dans l'actualité des objets connectés, on parle de ce robot. Un robot quadrupède aide les pompiers face aux risques chimiques. Les interventions en zone à risque chimique subissent une révolution grâce à un robot quadrupède intelligent. Cet appareil capable d'identifier des substances dangereuses tout en réduisant les expositions humaines marque un tournant pour les services d'incendie modernes. Son intégration dans les opérations promet d'améliorer la sécurité et l'efficacité des interventions en milieu hostile. Face aux enjeux critiques de la gestion des incidents chimiques, ce robot télécommandé offre une première évaluation rapide et sûre des zones sinistrées en livrant en temps réel les données essentielles et les images. Il permet d'optimiser la prise de décision et la coordination des secours. Cette technologie s'inscrit dans la dynamique des innovations au service des objets connectés et des infrastructures intelligentes. Pour répondre aux contraintes des interventions chimiques, les chercheurs de l'Université de technologie de Graz ont connu un véritable succès avec la conception de ce robot quadrupède équipé d'une technologie de détection embarquée. Ce dispositif compact et robuste permet de prélever des échantillons d'air et mesurer des concentrations de polluants dans des environnements inaccessibles ou trop périlleux pour les pompiers. Avec un bras mécanisé et des capteurs sophistiqués, il achève des tâches jusqu'alors risquées. Pour l'humain, le robot collecte et analyse lui-même les composés organiques volatiles et autres substances toxiques, puis transmet donc ces données en temps réel vers le centre de commandement. En plus de constituer un support technique, cet assistant quadrupède se distingue par son intégration dans les procédures standards des secours. Les équipes peuvent ainsi l'utiliser dès la première phase d'intervention. Dès que l'alarme est donnée, sans modifier leur protocole habituel. Cette transition fluide assure donc une adoption plus rapide et une meilleure acceptation terrain. On se retrouve très vite pour vous faire découvrir d'autres objets connectés.
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1: Aujourd'hui, Gokisha, une série de Rui Tamashi, débutée en 2015 chez Komiku Édition. Gokisha est une toute jeune blatte qui décide de quitter Tokyo, où elle a bien du mal à survivre. Elle aimerait sympathiser avec les humains, mais évidemment, vu sa nature, ce n'est pas très facile. La voilà partie pour Hokkaido, une ville où soi-disant on ne connaît pas les cafards et où elle pense pouvoir nouer des amitiés. Dans ses petites histoires absurdes ou comiques, Gokisha, qui nous apparaît sous les traits d'une jolie petite fille, est candide et attachante. Mais elle se trouve confrontée aux stéréotypes portés sur son espèce. Elle a beau tenter d'aider les humains, ramasser des poubelles ou rapporter une lentille égarée par une jeune femme, rien n'y fait. La rencontre avec une de ses congénères plus aguerries lui apportera pourtant espoir. Outre son aspect humoristique et décalé, ce récit sans prétention où l'on découvre le monde par le regard de cette minuscule bestiole permettra au lecteur de l'apprécier sous un nouvel angle. Le trait élégant et fin qui stylise Gokisha en un joli petit insecte gracieux est lisible et expressif. Sur le principe du yonkoma, strip en quatre cases à lire de haut en bas, ce récit, adapté dans le sens de lecture occidentale, plaira à de jeunes lecteurs. C'était Gokisha, une série de Rui Tamashi, débutée en 2015 chez Komiku Édition, à conseiller à partir de 9 ans.

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Bonjour à tous, ici Alex, nous sommes ensemble pendant une heure pour votre émission Anime Story. Alors vous l'aurez deviné, ce premier numéro est consacré à Signé Cat Size. Pendant une heure, nous allons donc redécouvrir cette série qui a marqué les années 80. Beaucoup se souviennent donc de sa première diffusion sur la chaîne FR3, c'était l'ancien nom de France 3, et c'était en septembre 1986. La série était alors programmée dans l'émission Amuse 3. La chanson que vous venez d'entendre est interprétée par Isabelle Guyard, c'était donc le générique français de Signé Cat Size, et comme vous vous en doutez, il est bien différent de ses homologues japonais. Sans plus attendre, je vous propose de découvrir le générique de début de la première série de Signé Cat Size. La chanson s'intitule tout simplement Cat Size, l'œil de chat.

Dancing with the Sunshine, le premier générique de fin japonais de Katsai. Katsai, pour son titre japonais, est tiré d'un manga de Tsukasa Ojo. Alors c'est un auteur que vous connaissez puisqu'on lui doit également City Hunter, alias Nicky Larson, mais également le manga Angel Heart. On reconnaît bien d'ailleurs son style de dessin, et puis un petit clin d'œil dans Nicky Larson puisqu'il y a le bar Katsai qui est tenu donc par Mammouth. Concernant la série télé, on peut dire qu'elle a été réalisée dans les studios de la TMS, la Tokyo Movie Shinsha. C'est de ces studios que sont sorties des séries comme Georgie, comme Rémi sans famille, comme Très cher frère ou comme L'île au trésor. On peut dire également qu'elle a été diffusée au Japon du 11 avril 1983 au 8 juillet 1985. Ça ne nous rajeunit pas, c'est pas de toute fraîcheur. Et pourtant, la série n'a rien perdu de son charme. On a toujours plaisir à la voir lors des nombreuses rediffusions sur le câble et le satellite. Je vous propose à présent de découvrir les deux génériques de la deuxième série de Ciné Cat Size. Il s'intitule Deringer pour le générique de début et Hot Stuff pour le générique de fin. 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

0: Beaucoup l'auront remarqué, mais les deux séries sont distinctes, tant au niveau de la réalisation que du dessin. Pour la première série à la réalisation, nous retrouvons Yoshio Takeuchi, qui a travaillé auparavant sur Les Attaquantes, sur Joe 2, la série sur la boxe, sur Cobra, mais aussi sur Paul le Pêcheur et sur le grand long-métrage Akira. Et puis plus récemment, il avait travaillé sur Beyblade, la série sur les toupies. La deuxième saison se rapproche plus de City Hunter. Elle est en effet réalisée par Kenji Kodama, qui n'est autre que le réalisateur de City Hunter. Il a aussi travaillé plus récemment sur Détective Conan. Côté caractère design, c'est-à-dire création graphique des personnages pour cette première série de Katsai, les connaisseurs auront reconnu la patte d'Akio Sugino. Akio Sugino, c'est un très grand nom de l'animation japonaise, puisqu'il a travaillé également sur Cobra, sur Très Cher Frère, sur Rémi sans famille ou sur L'île au trésor. Pour la deuxième série, je vous l'ai dit, le caractère design est différent. Il est assuré par Satoshi Hirayama, qui plus tard travaillera sur Un chien des Flandres et sur les nouveaux épisodes de Laura ou la passion du théâtre.
1: Allô, ici le Cat Size, bonjour.

0: Ça me fait comme s'il y avait des centaines de moustiques autour de moi. Et quand j'entends parler de Kasaï, j'ai les nerfs qui se mettent en plot et j'entends encore plus de moustiques. Et quand je crois que les moustiques sont partis, ben je vois des mouches, voilà. Mais là, j'en ai marre de toutes ces mouches et de tous ces moustiques.
1: Mais attention, je suis surtout l'homme qui donne le meilleur de lui-même pour arrêter Kasaï. Moi, Quentin Chapuis, le détective. Mais j'ai moi-même certains engagements affectifs. Aussi, je regrette, mais je suis obligé de refuser vos avances, mademoiselle Asaya.

0: C'est toujours Alex avec vous pour votre émission Anime Story et aujourd'hui on parle de Katsai. À l'instant, vous avez pu entendre 3 BGM extraites du dessin animé, extraites de la première série plus précisément. Les musiques de Katsai vous disent certainement quelque chose puisque leurs thèmes sont tirés des génériques japonais que nous avons entendus en début d'émission et puis il faut dire qu'elles sont tout simplement magnifiques. Elles ont été composées par Kazuo Otani, à qui on doit aussi les musiques de Laura ou la Passion du Théâtre et des 4 filles du Dr. March, la série de la Nippon Animation. Sans plus attendre, je vous propose une autre série de musiques, donc toujours composée par Kazuo Otani.
1: Excuse-moi, mon cher Quentin.

Ah, très belle composition donc de Kazuo Otani pour les deux séries de Cat Size. Alors là, c'était uniquement d'ailleurs des BGM de la première série. Nous allons passer à la seconde dans quelques instants. Mais avant, j'aimerais qu'on parle un peu du doublage. Parce qu'en effet, Cat Size est une des séries japonaises les mieux doublées en français. Alors on peut parler de l'adaptation, bien sûr, puisque c'est un des gros points positifs de la série, à savoir que les dialogues sont très naturels et parfois très crus. Et puis vient ensuite le rôle et le travail des comédiens de doublage, avec parmi eux Annabelle Roux. Alors Annabelle Roux, elle faisait le rôle d'Alex Chaman, la petite sœur, un peu bricoleuse. Annabelle, on connaît bien sa voix puisqu'elle a doublé Georgie, la petite orpheline australienne. Elle a doublé aussi Vanessa et la magie des rêves, et puis plein d'autres. La grande sœur Cilia, c'était Geneviève Taillade qui assurait le rôle. Et quant à Tam, c'était Marie-Laure Douniac, qui était aussi la voix du petit Jim Hawkins dans L'île au trésor. Côté personnage masculin, on retiendra Pierre Laurent, qui assurait Quentin, et puis un petit hommage à Laurent Ealing, qui malheureusement nous a quittés, et qui faisait la voix de l'extraordinaire commissaire Bruno. Alors maintenant, on va repartir sur une petite série de BGM pour la deuxième saison. C'était promis, chose promise, chose due. Juste avant, on redécouvre une chanson qui s'appelle Never Gonna Say Goodbye et qu'on entend parfois dans la première série.

0: Et il faut faire attention. Asaya surveille le moindre de nos faits et gestes.
1: Pour le moment, il n'y a rien à craindre. C'est surtout demain qu'il faudra être sur nos gardes.
0: Je crois que je resterai à la maison demain.
1: Oui, tu n'es pas encore remise. C'est vraiment ce que tu as de mieux à faire. Alors, Alexia, ça marche ?
2: Ah, pas de problème, j'ai presque terminé. Tu veux essayer ?

0: C'est vraiment étonnant.
1: Je suis sûre qu'il saurait être aussi gentil et aussi sage que toi. C'est marrant, vous avez les mêmes yeux.
2: C'est ça que j'aime pas, dis tout de suite que je suis moche. Ah bah alors là, t'es moche.
0: Oh. Allez, ça suffit. Si tu travaillais ton anglais maintenant...
2: Oh.

Vous êtes toujours à l'écoute d'Anime Story et aujourd'hui nous parlons de Katsai. Alors vous l'avez entendu il y a quelques minutes, dans ces séries de Katsai, mis à part les BGM et mis à part les génériques, il y a également des chansons qui font partie de la bande originale. On a écouté il y a quelques instants Never Gonna Say Goodbye qui fait partie de la première série. Je vous propose maintenant Flying in the Twilight et Stay With Me, extrait de la seconde série.

À l'instant, c'était Stay With Me, extrait de la deuxième série de Cat's Eyes. Outre les deux séries animées que nous connaissons maintenant par cœur, il existe également un film live sur Cat's Eye, avec de vraies actrices en chair et en os. Je vous propose donc de découvrir le générique de ce film qui s'intitule tout simplement Cat's Eye 2000 et qui n'est autre qu'un remix du tout premier générique de début japonais.

Ce tout premier numéro d'Anime Story consacré à Signé Cat Size est à présent terminé. Je vous remercie pour votre écoute et j'attends bien sûr vos commentaires sur la page Facebook d'Anime Story ou sur le site anime-story.fr. On termine en musique avec Cristina D'Avena. Elle a chanté plein de génériques italiens de dessins animés en Italie. Voici donc Occhi di Gatto, le générique italien de Signé Cat Size. Peut-être le connaissez-vous, puisque nous avons repris cette chanson en France pour le dessin animé Sandy Jonquille. Bonne écoute à vous, et moi je vous donne rendez-vous pour le prochain numéro d'Anime Story. Salut, salut!

0: écrire. Tu as été emporté dans les égouts et tu as perdu la trace de Cat Size. Mais pourquoi tu n'as pas continué jusqu'à l'océan pour donner à manger aux requins, hein?
1: C'est que jusqu'à l'océan, ça fait une trotte.
0: Et il répond en plus, tais-toi. Il ne reste pas planté là, où je sens que je vais t'étréper. Va prendre une douche, imbécile. Quel planteur.
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4: Il est 18h.

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La paix n'est pas de ce monde. Voilà la triste réalité. Et la réalité est semblable à ce fleuve. On pourra toujours tenter de l'endiguer. Elle finira par tout engloutir sur son passage, impitoyablement.

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0: こんばんは。
1: La météo pour ce mercredi 24 juin, à nouveau une journée caniculaire sur la France, sauf près de la Manche. Les zones les plus chaudes étant toujours le Grand Ouest et le bassin parisien. Les températures pour ce mercredi matin, 24 degrés pour Cherbourg et Brest, 24 à Lille et Strasbourg, 26 pour Lyon et Toulouse, 27 pour Paris, 27 également pour Marseille. Et pour ce mercredi après-midi, entre 32 et 41 degrés sur une moitié nord, 32 pour la Normandie, 38 degrés pour le Grand Est, 38 également pour les Hauts-de-France et la Bretagne, 40 degrés pour le centre-Val de Loire et jusqu'à 41 degrés sur la région parisienne. Dans la moitié sud, entre 32 et 42 degrés, 32 sur la Corse, 31 à 35 degrés le long de la Méditerranée, 39 degrés sur la vallée du Rhône, 40 degrés sur l'Occitanie et entre 40 et 42 degrés sur la Nouvelle-Aquitaine.
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Bonsoir à toutes et à tous. Bienvenue dans Animer nos mélodies. Ce soir, émission un peu particulière, parce que je vais vous parler d'une information qui n'a pas encore été officiellement confirmée, mais qui circule depuis quelques jours dans certains cercles très proches de la production japonaise et pour laquelle j'ai eu accès. C'est une information qui concerne la prochaine série Dragon Ball Super The Galactic Patrol. Alors vous le savez, cette nouvelle série, très attendue, va adapter l'arc de la patrouille galactique, avec Goku et Vegeta confrontés à une menace d'un tout autre niveau. Un ton plus spatial, plus sombre par moments. Et surtout, une ambiance qui devrait marquer un vrai tournant dans la saga. Et justement, ce tournant ne concernerait pas seulement l'histoire. Selon plusieurs sources japonaises, la Toei aurait fait un choix, disons, inattendu. Celui de confier la bande originale de la série à un compositeur relativement discret, mais culte pour certains passionnés de musique d'animé des années 80. Il s'agit de Hiroshi Kobari. Un nom qui, je pense, ne dira pas grand-chose à la majorité d'entre vous. Et pourtant,

Vous venez d'écouter une musique de Cosmo Fighter Baldios 2 Eternal Spiral, un OAV de 2003 composé par notre ami Hiroshi Kobari. Hiroshi Kobari est né en 1963 à Saitama. Il fait partie de cette génération de compositeurs formés à la fin des années 70, à une époque où le synthétiseur analogique devenait un terrain d'expérimentation totale. Il débute comme assistant sur plusieurs productions de la Toei Animation, avant de signer, au début des années 80, des musiques pour des séries aujourd'hui assez difficiles à retrouver. Je pense notamment à Neo City Sweeper Rio ou encore Sun Soldier Galaxy. Et bien entendu, la musique que vous avez entendue tout à l'heure, Cosmo Fighter Baldios 2, Eternal Spiral, qui est une de ses œuvres majeures. Des œuvres donc parfois confidentielles aussi, mais qui ont marqué à leur manière une certaine approche du son. Ce qui caractérise vraiment Kobari, c'est ce mélange très particulier entre une écriture orchestrale assez classique et l'utilisation très brute de synthétiseurs analogiques. Des nappes épaisses, des basses très présentes, et surtout cette manière d'intégrer des chœurs presque liturgiques dans des contextes pourtant très futuristes. Un style qui peut rappeler par moments les premières œuvres de Kenji Kawai ou certaines textures à la Vangelis. Et ce choix fait sens. Car toujours selon les informations que j'ai trouvées, la Toei chercherait à revenir à une ambiance plus expérimentale, plus organique dans le son, avec notamment l'utilisation d'instruments assez inattendus. On parle d'un synthétiseur Yamaha CS80 restauré, mais aussi d'un orgue électronique conçu pour l'exposition universelle d'Osaka. Oui, rien que ça. Alors, info crédible, piste abandonnée, test artistique, difficile à dire pour le moment. Mais une chose est sûre, si cela se confirme, Dragon Ball pourrait bien retrouver une identité sonore, beaucoup plus audacieuse que ces dernières années. Et je vous propose justement d'écouter quelques extraits de ce qui pourrait être cette nouvelle direction musicale qui a leaké sur le net. Et on commence avec Energi no Yaiba, la lame d'énergie en français.

En écoutant ce morceau, La Lame d'énergie, vous vous êtes peut-être dit « Tiens, j'ai l'impression d'avoir déjà entendu ce type de morceau, ce type de musique ». C'est normal, puisque notre ami Hiroshi Kobari était le maître de Hiroyuki Sawano, oui, le compositeur de l'Attaque des Titans. Nous allons maintenant écouter un autre morceau qui a liké, qui se nomme en japonais « Sanshitachi no Hoki », ce qui veut dire « Le soulèvement des guerriers ».

Vous l'avez peut-être remarqué, mais ce thème Senshi Tachi no Oki fait furieusement penser à un générique réarrangé en musique pour l'animé. Peut-être avons-nous découvert le prochain opening de Dragon Ball Super ?

Ce morceau leaké se nomme Zentu Haku no Kigen, à l'origine du bien et du mal. Un thème très intéressant, vous allez le voir musicalement.

Allez, on continue avec Kamigami ka Tawamureru Toki, quand les dieux s'amusent en avril. Oui, bah je sais pas trop ce que ça veut dire.

Il nous reste encore deux titres, ici, avec Arashi no Hatode, Après l'orage, une musique peut-être qui sert pour la fin d'un épisode ou la fin carrément de la série.

Allez, il nous reste ce dernier titre. Kore wa Eipuriru furu desu. Je n'ai pas encore réussi à trouver la traduction, mais je vous laisse l'écouter.

0: Ça y est, j'ai enfin découvert ce que veut dire Korewa Eipurilu Furudesu. Ça veut dire, alors attendez, je reprends mes notes. Ceci est un poisson d'avril.
1: C'est honteux.
0: Bon, oui, j'avoue, allez, je vais honnêtre. Hiroshiko Vari n'existe pas. Eh ouais, ces extraits que vous venez d'entendre ont été spécialement créés pour cette émission. Et cette info, ben, c'est un petit cadeau du 1er avril. Alors, poisson d'avril. Oui, bon, excusez-moi. Mais bon, avouez que pendant quelques minutes, vous y avez cru, non? Merci de votre écoute et à très vite dans Anime No Melody avec de vraies musiques d'anime. Mais surtout, n'oubliez pas bien entendu que la musique des animés, ce n'est pas que pour les Japonais. Bye bye, au mois de mai.

Il y a plus de 500 000 saisons, le Mont Bleu s'éveilla. Toute la nuit, le volcan maudit cracha ses entrailles de feu sur la horde de Kraou le Sage. À l'aube de l'humanité, à l'aube des temps obscurs, le Mont Bleu n'avait épargné qu'un enfant. Il s'appelait Raon. Et voici que le fils de Kraou le Sage s'élançait encore vers l'inconnu. À la découverte de la profonde et mystérieuse tanière du soleil, à la découverte de la grande horde de ceux qui marchent debout, les hommes. Car apprendre et comprendre, tel était son destin, le destin de Raon, fils des âges farouches.